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Voilà le portrait sans retouche de l'homme auquel j'appartiens.